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0: Fred et Grandi avec Goldorak et l'inspecteur Gadget.
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1: Je vous accompagne pour votre réveil sur Active à 7h. Pas tout seul, avec vos hits, Big Flo, Oli seront là avec Dommage. On regarde la météo maintenant avec la tendance de notre dimanche. Et on va dire qu'aujourd'hui, ça va être assez compliqué, un peu agité ce dimanche, avec un ciel très changeant jusqu'à ce soir. Des averses, des nuages, parfois des éclaircies, mais aussi localement quelques coups de tonnerre. Pour les températures, 10 à 11 degrés pour ce matin. Et cet après-midi, pas beaucoup plus, entre 16 et 17 degrés attendus à Mably, Andrézieux, Le Chambon, Feugerolles et Saint-Thé. Retour de tous les hits de la Loire. Maintenant, comme promis, c'est Big Flo et Oli avec Dommage sur Active.
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0: Et on s'attache sur Active. Salut tout le monde, bon réveil, c'est parti pour le 7-13 sur Active. Et bien écoutez, on passe la matinée ensemble, on prend le petit déjeuner ensemble. 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On l'écoutera dans un instant, Manon Lisa, avec Le Petit Pêcheur sur Active.
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Excellent réveil tout le monde avec Active, la radio de la Loire. C'était Calvin Harris et Dua Lipa pour Potion. On repart en 1997 immédiatement avec notre sélection Gold Active de The Verve et Bittersweet Symphony.

Muy Caliente, on se réchauffe tous ensemble au rythme des hits d'Active et celui de Kalema était parfait pour ça, c'était Te Amo. On aura Dean Lewis avec Follow Your Feet dans un instant et Louisa avec Soleil Bleu maintenant.

Active, la radio de la Loire pour votre réveil et votre dimanche. C'était Dean Lewis avec Follow Your Feet. Il est temps de passer maintenant à l'éphéméride de cette journée. Nous sommes le dimanche 10 mai. Nous souhaitons une bonne fête aux Solanges. 66 ans pour les anniversaires de stars. Bono de U2. Nous avons les 57 ans de Bob Sinclair.

0: confinement en France. On ne bouge pas et on écoute dans un instant côté Taylor Swift avec The Fate of Ophelia sur Active.
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0: que ça fait du bien pour votre réveil, Martin Solveig avec All Stars. Juste avant 8h, c'est Joseph Kamel et Julien Doré avec Beau sur Active.
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1: On continue notre réveil sur Active avec, en ce dimanche matin, Imagine Dragons et Waves, 8h. On regarde vite fait ce qui se passe côté météo avec ce dimanche plutôt agité, ciel très changeant, alternance entre nuages, averses et quelques rares éclaircies. On pourrait aussi avoir localement quelques coups de tonnerre. Et pour les températures, 11 degrés pour ce matin et jusqu'à 17 degrés cet après-midi pour Le Coteau, Vauche, Roche-la-Molière et Saint-Étienne. On écoute maintenant Imagine Dragons, voici Waves sur Active.

0: Bonjour tout le monde et merci d'avoir choisi Active pour votre dimanche matin. Vous venez d'écouter le hit de Bob Legend et Cara avec Frozen. 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On rajoute du rythme dans quelques instants avec Karol G et Siantes et Ubiaria Conocido sur Active.
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Maroon 5 avec Beautiful Mistakes sur Active. Il est temps de nous replonger maintenant en 1997 avec un titre que Will Smith a gardé secret pendant 4 ans. Il l'a enregistré pendant le tournage. Will Smith maintenant avec Men in Black sur Active.

Chez des Zayn pour Trampoline sur Active. Dans quelques minutes, on ira faire un petit tour du côté de l'éphéméride pour savoir de qui est l'anniversaire et de qui est la fête. Et puis, Auria est là maintenant pour accompagner votre dimanche. Voici Soirée mondaine sur Active.

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1: J Balvin, Black Eyed Peas pour le très très bon Rythmo sur Active. J'espère que votre réveil et votre dimanche se passent bien. Nous, on jette un petit coup d'œil maintenant à l'éphéméride du jour. Nous sommes le dimanche 10 mai. Et bonne fête à vous les Solanges pour vos anniversaires. Si c'est le cas pour vous aujourd'hui, eh bien toute l'équipe d'Active se joint à moi pour vous souhaiter un très bel anniversaire. Eh bien, sachez que vous êtes né le même jour que Bono. Il a 66 ans aujourd'hui. Le même jour que Bob Sinclair.

0: dans le prochain quart d'heure et Shakira avec Zou sur Active.
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1: Nous sommes le 10 mai et nous débutons ce taroscope avec les béliers. En émettant l'intention de vivre l'amour, vos relations à venir se tissent dans l'énergie invisible et l'énergie d'attraction s'active. Les taureaux, vos sentiments et votre intuition sont les instruments d'une véritable guidance divine. Prêtez-y plus d'attention. Les gémeaux, prenez un petit peu de temps pour planifier les actions à poser par ordre d'importance. L'univers vous souffle les bons messages. Les cancers, la réponse à votre question se trouve dans votre cœur. Vous devez croire en vos désirs. Faites-vous confiance et allez de l'avant. Les lions, en libérant votre espace, vous vous détachez des obligations. Allégez-vous, ouvrez la porte à de nouvelles opportunités. Les vierges, renoncer au poison de la rancœur vous permettrait de réorienter votre énergie flamboyante au service de la vie. Les balances, il est temps de vous éveiller à toutes les vibrations pour vous connecter à votre intuition et prendre les bonnes décisions. Les scorpions, vous trouverez ce que vous cherchez si vous prenez le chemin de la joie. Elle possède le pouvoir d'abolir tous les obstacles. Les sagittaires, vous serez soutenus dans vos efforts pour apporter tous les changements dont votre vie a besoin. Les capricornes, vous faites une montagne de choses anodines alors que les tracasseries sont éphémères. Reprenez-vous. Les Verseaux, vous allez obtenir une brillante réussite dans vos négociations ou à la réalisation d'une affaire profitable. Les poissons, vous prendrez une décision qui concernera votre entourage familial et qui suscitera la joie et le bonheur pour tous. On termine ce taroscope avec notre phrase du jour signée Sitting Bull. Il ne faut pas beaucoup de mots pour dire la vérité et on vous souhaite une belle journée avec Active.
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1: Active la radio de la Loire pour accompagner votre dimanche matin. Il est 9h, on se prépare Gims avec Sois pas timide. On ira faire un petit tour du côté de la météo pour notre dimanche. Et les infos sont là maintenant à 9h avec Boris Blais, bonjour.
2: Bonjour à tous, large victoire mais issue cruelle pour la Saint-Etienne. Les Verts ont dominé Amiens 5-0 hier soir dans un chaudron en fusion mettant fin à une série noire. Les Stéphanois ont fait le travail sans pouvoir monter directement. La victoire du Mans à Bastia les prive de la montée directe. Saint-Etienne ira donc en play-off avec une semaine pour se préparer. Nouvelle intervention des forces de l'ordre contre les rodéos urbains à Saint-Etienne. Vendredi en fin de journée, policiers et brigades spécialisées sont intervenus dans le quartier de la Cotonne. Deux motocross dont l'une déclarée volée ont été découvertes. Un jeune homme de 19 ans, auteur de tirs de mortier sur les policiers, a été interpellé puis placé en détention en vue d'une expulsion. Rue Bergson, des jets de projectiles ont également visé les forces de l'ordre. Deux ados de 16 ans ont été arrêtés. À Firminy, un vendeur de stupéfiants interpellé sur un point de deal bien connu du quartier de Soupola, sous surveillance renforcée des forces de l'ordre. Âgé de 20 ans, le suspect a été arrêté après l'observation de plusieurs transactions. Il détenait de la résine de cannabis prête à la vente et de l'argent en petites coupures. Placé en garde à vue, il a reconnu les faits. Il sera jugé dans le cadre d'une comparution sur reconnaissance préalable de culpabilité. L'audience est prévue le 31 décembre. Un gendarme de 31 ans est mort en Meurthe-et-Moselle hier après-midi après avoir été percuté par une voiture lors d'une intervention à moto. Il participait à une opération de contrôle routier lorsqu'un automobiliste lui aurait refusé la priorité. Malgré les secours, il a succombé à ses blessures. Tension ce week-end sur l'île de Tenerife aux Canaries. Le navire de croisière MV Ondus accoste ce matin après un long périple depuis l'Argentine avec à son bord des passagers considérés comme contacts à haut risque à l'antivirus. 6 cas confirmés dont 3 mortels ont été recensés durant la traversée. Les malades ont déjà été évacués mais par précaution l'île s'est barricadée. Port sécurisé, évacuation sans contact.

0: impact et hôpital mobilisé. Emmanuel Macron entame une tournée de 5 jours en Égypte, au Kenya et en Éthiopie. Il veut renforcer les relations avec l'Afrique et chercher des soutiens pour une future coopération autour de la sécurité du détroit d'Ormuz et des enjeux au Moyen-Orient.
1: Merci beaucoup Boris, notre dimanche sera assez agité avec un ciel très changeant jusqu'à ce soir avec un coup des averses par moment, des nuages parfois des éclaircies et puis localement quelques coups de tonnerre. Pour les températures en baisse, 10 à 11 degrés ce matin et pas beaucoup plus cet après-midi, entre 16 et 17 degrés pour Villeray-sur-Ille-Comtal, Laricamary et Saint-Étienne. On écoute Gims maintenant avec Sois

0: Fromaille, Papa Outès sur Active, la radio de la Loire. Quoi que vous fassiez ou que vous soyez, je vous souhaite un excellent dimanche. 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Invités de l'Active Music Live, ils seront là dans quelques minutes, Joseph Kamel et Daisy pour Parker sur Active.
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0: sur Active, la radio de la Loire. C'était Boris Rouet et Running Up That Hill. Bah, je tiens à vous féliciter parce que je viens de tomber sur une étude qui nous apprend que un Stéphanois sur 5 est inscrit dans une salle de sport et c'est en augmentation par rapport à l'année dernière. Apparemment, vous avez envie de faire votre summer body. Par contre, l'histoire ne dit pas combien payent leur abonnement, mais n'y vont jamais, comme moi. Avant de retrouver le taroscope de Stéline, on écoutera Manon Lisa sur Active avec Le Petit Pêcheur.
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0: Sélection Gold Active avec les excellents Oasis, c'était Don't Look Back in Anger. Avant d'écouter Alex Warren et Fever Dream, on regarde la tendance de votre journée.
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0: Nous sommes le 10 mai et nous débutons ce taroscope avec les béliers. En émettant l'intention de vivre l'amour, vos relations à venir se tissent dans l'énergie invisible et l'énergie d'attraction s'active. Les taureaux, vos sentiments et votre intuition sont les instruments d'une véritable guidance divine. Prêtez-y plus d'attention. Les gémeaux, prenez un petit peu de temps pour planifier les actions à poser par ordre d'importance. L'univers vous souffle les bons messages. Les cancers, la réponse à votre question se trouve dans votre cœur. Vous devez croire en vos désirs. Faites-vous confiance et allez de l'avant. Les lions, en libérant votre espace, vous vous détachez des obligations. Allégez-vous, ouvrez la porte à de nouvelles opportunités. Les vierges, renoncer au poison de la rancœur vous permettrait de réorienter votre énergie flamboyante au service de la vie. Les balances, il est temps de vous éveiller à toutes les vibrations pour vous connecter à votre intuition et prendre les bonnes décisions. Les scorpions, vous trouverez ce que vous cherchez si vous prenez le chemin de la joie. Elle possède le pouvoir d'abolir tous les obstacles. Les sagittaires, vous serez soutenus dans vos efforts pour apporter tous les changements dont votre vie a besoin. Les capricornes, vous faites une montagne de choses anodines alors que les tracasseries sont éphémères. Reprenez-vous. Les verseaux, vous allez obtenir une brillante réussite dans vos négociations ou à la réalisation d'une affaire profitable. Les poissons, vous prendrez une décision qui concernera votre entourage familial et qui suscitera la joie et le bonheur pour tous. On termine ce taroscope avec notre phrase du jour signée Sitting Bull. Il ne faut pas beaucoup de mots pour dire la vérité et on vous souhaite une belle journée. Beaucoup de mots pour dire la vérité et on vous souhaite une belle journée avec Active.

0: Matinée, bon week-end et bon dimanche avec Active, la radio de la Loire. 10h, on écoutera Calvin Harris, Dua Lipa avec One Kiss. Avant cela, on écoutera et on verra ce qui se passe côté météo. Et c'est le moment de retrouver les infos. Et c'est avec Boris Blais. Bonjour Boris.
1: Bonjour à tous. Large victoire, mais issue cruelle pour la Saint-Etienne. Les Verts ont dominé Amiens 5-0 hier soir dans un chaudron en fusion, mettant fin à une série noire. Les Stéphanois ont fait le travail sans pouvoir monter directement. La victoire du Mans à Bastia les prive de la montée directe. Saint-Etienne ira donc en play-off avec une semaine pour se préparer. Nouvelle intervention des forces de l'ordre contre les rodéos urbains à Saint-Etienne. Vendredi en fin de journée, policiers et brigades spécialisées sont intervenus dans le quartier de la Cotonne. Deux motocross, dont l'une déclarée volée, ont été découvertes. Un jeune homme de 19 ans, auteur de tirs de mortier sur les policiers, a été interpellé puis placé en détention en vue d'une expulsion. Rue Bergson, des jets de projectiles ont également visé les forces de l'ordre. Deux ados de 16 ans ont été arrêtés. À Firminy, un vendeur de stupéfiants interpellé sur un point de deal bien connu du quartier de Soupola, sous surveillance renforcée des forces de l'ordre. Âgé de 20 ans, le suspect a été arrêté après l'observation de plusieurs transactions. Il détenait de la résine de cannabis prête à la vente et de l'argent en petites coupures. Placé en garde à vue, il a reconnu les faits. Il sera jugé dans le cadre d'une comparution sur reconnaissance préalable de culpabilité. L'audience est prévue le 31 décembre. Un gendarme de 31 ans est mort en Meurthe-et-Moselle hier après-midi après avoir été percuté par une voiture lors d'une intervention à moto. Il participait à une opération de contrôle routier lorsqu'un automobiliste lui aurait refusé la priorité. Malgré les secours, il a succombé à ses blessures. Tension ce week-end sur l'île de Tenerife aux Canaries. Le navire de croisière MV Ondus accoste ce matin après un long périple depuis l'Argentine avec à son bord des passagers considérés comme contacts à haut risque à l'antivirus. 6 cas confirmés, dont 3 mortels, ont été recensés durant la traversée. Les malades ont déjà été évacués, mais par précaution, l'île s'est barricadée. Port sécurisé, évacuation sans contact et hôpital mobilisé. Emmanuel Macron entame une tournée de 5 jours en Égypte, au Kenya et en Éthiopie. Il veut renforcer les relations avec l'Afrique et chercher des soutiens pour une future coopération autour de la sécurité du détroit d'Hormuz et des enjeux au Moyen-Orient.
0: Merci beaucoup à Boris. On enchaîne et on passe à la météo maintenant pour votre dimanche. Eh bien, écoutez, malheureusement, pas terrible, hein, très agité, ciel très changeant, alternance entre nuages averses et rares éclaircies. On pourrait aussi avoir quelques coups de tonnerre localement. Et pour les températures, 11 degrés pour ce matin et jusqu'à 17 degrés seulement cet après-midi à Renaison, Saint-Galmier, Villars et Saint-Étienne. On retrouve Calvin Harris et Dua Lipa maintenant. C'est One Kiss sur Active.

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La plus belle voix de la planète et le plus grand producteur au monde étaient réunis, David Guetta, Sia, pour Let's Love sur Active. J'espère que votre dimanche, votre matinée se passe bien. Il est temps de découvrir une sélection Gold Active qui nous ramène en 1998. 1,5 million d'exemplaires vendus, énorme carton maintenant qu'on a tous dansé à un moment ou chanté. C'est Mano avec la tribu de Dana.

0: La radio de la Loire qui accompagne votre dimanche, c'était Lost Frequencies avec Reality. Je serai super content de vous accompagner demain entre 10h et 13h dans les matins actifs. Et une nouvelle fois, on va partir pour une semaine très courte, hein, puisque jeudi c'est férié. 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La semaine prochaine, dès lundi, nous allons jouer avec Au Shopping Villa. Vous trouvez la bonne réponse, vous rentrez dans le tirage au sort. Et puis mercredi, peut-être à vous les 50 euros de shopping. Bonne chance par avance. C'est son anniversaire aujourd'hui et nous l'écouterons dans un instant accompagné par MC Solar. Zao sera là avec Comme Caroline sur Active.
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0: La version rien qu'à eux, la version remix de Sound of Legend du grand classique de I'm So Excited. 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Jennifer Lopez sera là dans quelques minutes sur Active avec Save Me Tonight. Bougez pas.
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0: Bon dimanche avec nous, accompagné par vos hits Coldplay et Feels Like I'm Falling in Love, et mon bel anglais. Tiens, je vous rappelle qu'il y a une superbe idée sortie qui approche. Ça va se passer la semaine prochaine à quelques kilomètres de Rouen. La SSE Kids Tour qui continue et qui vous donne rendez-vous à Coutouvre. Ça va se passer donc jeudi avec, pour vos enfants, une aire de jeu de 2500 m², des animations, des structures gonflables, un baby-foot géant, tir de précision. Ça va être férié, donc l'occasion pour vos enfants âgés de 4 à 12 ans de s'amuser et de passer un super moment. Ça va se passer entre 9h30 et 17h30 et c'est gratuit pour tout le monde. On retrouvera dans quelques minutes Louane avec Conduire sur Active.
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celle qui va se marier le 3 juillet prochain à New York. Ce sera forcément un événement. Taylor Swift à l'instant sur Active avec I Know You Were Trouble. On poursuit notre fin de matinée juste avant midi avec Les Enfoirés. Maintenant, c'est L'Île au Trésor sur Active. Bon week-end avec nous.

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1: Allez, bon dimanche après-midi sur Active. Bon appétit si vous passez à table midi. Ed Sheeran sera là avec le photographe. Avant de parler de la météo, il est temps de retrouver les infos. Et c'est maintenant avec Boris Blais. Bonjour Boris.
2: Bonjour à tous, large victoire mais issue cruelle pour l'AS Saint-Etienne. Les Verts ont dominé Amiens 5-0 hier soir dans un chaudron en fusion mettant fin à une série noire. Les Stéphanois ont fait le travail sans pouvoir monter directement. La victoire du Mans à Bastia les prive de la montée directe. Saint-Etienne ira donc en play-off avec une semaine pour se préparer. Nouvelle intervention des forces de l'ordre contre les rodéos urbains à Saint-Etienne. Vendredi en fin de journée, policiers et brigades spécialisées sont intervenu dans le quartier de la Cotonne. Deux motocross, dont l'une déclarée volée, ont été découvertes. Un jeune homme de 19 ans, auteur de tirs de mortier sur les policiers, a été interpellé puis placé en détention en vue d'une expulsion. Rue Bergson, des jets de projectiles ont également visé les forces de l'ordre. Deux ados de 16 ans ont été arrêtés. À Firmini, un vendeur de stupéfiants interpellé sur un point de deal bien connu du quartier de Soupola, sous surveillance renforcée des forces de l'ordre. Âgé de 20 ans, le suspect a été arrêté après l'observation de plusieurs transactions. Il détenait de la résine de cannabis prête à la vente et de l'argent en petites coupures. Placé en garde à vue, il a reconnu les faits. Il sera jugé dans le cadre d'une comparution sur reconnaissance préalable de culpabilité. L'audience est prévue le 31 décembre. Un gendarme de 31 ans est mort en Meurthe-et-Moselle hier après-midi après avoir été percuté par une voiture lors d'une intervention à moto. Il participait à une opération de contrôle routier lorsqu'un automobiliste lui aurait refusé la priorité. Malgré les secours, il a succombé à ses blessures. Tension ce week-end sur l'île de Tenerife aux Canaries. Le navire de croisière MV Ondus accoste ce matin après un long périple depuis l'Argentine avec à son bord des passagers considérés comme contacts à haut risque à l'antivirus. 6 cas confirmés dont 3 mortels ont été recensés durant la traversée. Les malades ont déjà été évacués mais par précaution l'île s'est barricadée. Port sécurisé, évacuation sans contact et hôpital mobilisé. Emmanuel Macron entame une tournée de 5 jours en Égypte, au Kenya et en Éthiopie. Il veut renforcer les relations avec l'Afrique et chercher des soutiens pour une future coopération autour de la sécurité du détroit d'Ormuz et des enjeux au Moyen-Orient.
1: Merci beaucoup à Boris. On retrouve la météo maintenant pour notre dimanche après-midi. On aura un peu de tout, parfois quelques éclaircies, mais aussi des nuages. Par endroits, quelques coups de tonnerre et quelques averses localisées. Pour les températures, eh bien forcément, elles baissent. Des maxis comprises entre 16 et 17 degrés à Montrond-les-Bains, Savigneux, Sorbier et Saint-Étienne. Bel après-midi avec Ed Sheeran côté hit, ses photographes maintenant sur Active.

0: Excellent dimanche après-midi avec nous sur Active. J'espère que tout va bien. À l'écoute des hits, David Guetta et J Balvin pour Say My Name. 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On va bouger au rythme de Naika dans quelques minutes sur Active avec One Track Mind, j'adore, et ça arrive.
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Sur Active, la radio de la Loire, dimanche après-midi avec vos hits Clean Bandit, c'était Ratherby. Ah, si vous êtes en couple ou avec une copine ou un copain, vous allez chanter dans un instant dans notre sélection Gold Active avec Menelik, Bye Bye. Et The Weeknd maintenant, c'est Blinding Lights.

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0: Dua Lipa avec Break My Heart sur Active. Bon dimanche après-midi et on vous donne rendez-vous la semaine prochaine, hein, samedi prochain, en direct de la fête des fleurs et des produits du terroir à Riorges. Le stand Active qui sera là, le plateau qui vous attend, et vous allez pouvoir tester l'expérience d'être animateur radio. Vous allez pouvoir par exemple lancer la météo, improviser un flash info comme un vrai journaliste ou annoncer l'heure. Bref, comme si vous étiez animateur sur Active, ça va peut-être aussi vous donner une vocation. Et alors, petite chose supplémentaire, vous pourrez aussi réécouter votre prestation sur l'application Active à télécharger gratuitement. Bref, on vous attend nombreuses et nombreux samedi matin pour le direct de la fête des fleurs et du produit du terroir à Riorges. Invité de l'Active Music Live, Manon Lisa sera avec nous dans quelques instants avec Le Petit Pêcheur sur Active.
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0: Merci d'avoir choisi Active. Bon dimanche après-midi avec Charlotte Cardin côté hit. C'était Feel Good. Vous retrouverez tout à l'heure à partir de 17h le Hit Active avec Romain. Quant à moi, eh bien, on se donne rendez-vous demain à partir de 10h, 10h-13h dans les matins Active. Je vous fais des gros bisous. Je vous laisse en bonne compagnie avec la playlist Active qui va démarrer à partir de 13h. Et puis avant 13h, c'est Gims et Théodora avec Spa. Salut tout le monde.
1: Je

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1: Bon dimanche, bienvenue, si vous venez de nous rejoindre, c'est parti pour le classement du 8 Active, il est 17h. Et avant d'attaquer le classement, voici le point sur l'actu. L'actu dans la Loire, bien sûr présenté par Boris Blais. Bonsoir Boris.
2: Bonsoir à tous. L'AS Saint-Etienne a fait le spectacle hier soir en écrasant Amiens 5-0 à Geoffroy Guichard. Un large succès porté notamment par un doublé de Joshua Dufus. Mais malgré cette victoire éclatante, l'avenir des Verts ne dépendait pas uniquement d'eux. Dans le même temps, Le Mans menait 2-0 sur la pelouse de Bastia. La rencontre a été arrêtée à la 91e minute après des jets de fumigène, mais ce score devrait être validé, offrant la montée directe en Ligue 1 au Manceau. L'AS Saint-Etienne se dirige donc vers les play-offs pour tenter de décrocher son ticket pour l'élite. Un homme a été blessé au cutter hier après-midi en pleine rue à Andrézieux-Boutéon dans le quartier de la Chapelle. Une altercation dont l'origine reste encore floue. La victime, un habitant de la commune, a été touchée au poignet. Elle a été transportée au centre hospitalier nord de Saint-Priest-en-Jarret. L'agresseur présumé, également résident de la commune, a été interpellé sans difficulté par les gendarmes. Antivirus, l'Organisation mondiale de la santé et les responsables espagnols sont présents aux Canaries aujourd'hui. Les passagers à bord du navire de croisière MV Ondu ont commencé à débarquer ce matin, comme l'a indiqué l'exploitant. Ils sont ensuite immédiatement transférés vers leurs vols respectifs. Pour l'OMS, ces personnes sont d'ailleurs des contacts à haut risque. En France, une réunion est prévue aujourd'hui à Matignon.

0: plateforme le 12 mai.
1: Merci beaucoup. J'aimerais tellement vous annoncer le retour du printemps avec du beau soleil du matin jusqu'au soir. J'aimerais tellement. Sauf que bah ce sera pas le cas hein, pour ce début de semaine. Météo France nous annonce encore mieux vaut en rigoler. Des petites averses ici et là, des nuages, quelques éclaircies quand même. Hein, des petits passages ensoleillés qui seront assez rapides. Et les températures, eh ben écoutez, elles sont ce qu'elles sont. On attend 12 degrés le matin pour les mini, jusqu'à 18 degrés pour les maxi à Saint-Étienne, 20 degrés dans la plaine du Forêt, 20 degrés également dans le Rouennais. C'est parti pour le Hit Active. On démarre avec Joe. End of Beginning, la BO de Stranger Things est classée 40e.

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0: C'est notre date du dimanche soir. Ça commence bien, c'est le classement du Hit Active. 17h-20h, on vous révèle les 40 titres les plus diffusés de la semaine sur la radio de la Loire. Olivia Dean fait sa réentrée dans ce classement à la 39e position. Nous avons deux nouvelles entrées à découvrir cette semaine. On va découvrir la toute première là dans quelques secondes, juste avant de vous révéler cette nouvelle entrée. Petit récap de la semaine dernière, qui était numéro 1. Et bien c'était Jennifer Lopez avec Save Me Tonight, production signée David Guetta. Est-ce que Jennifer Lopez est encore numéro 1 cette semaine? Eh bien, vous allez le savoir juste avant 20h, comme d'habitude. Je vous donne un petit indice pour vous faire retrouver le numéro 1 avant tout le monde. Petit spoil, voici donc l'indice. Sachez que notre numéro 1 a divorcé en 2025. Voilà, c'est une petite info people comme ça, donc très compliqué quand même. Notre numéro 1 a divorcé en 2025. Voilà, ça arrive à tout le monde, même au meilleur. Rendez-vous donc tout à l'heure pour écouter ce nouveau numéro 1, si c'est un nouveau numéro 1. Et pour l'heure, voici notre nouvelle entrée. Elle s'appelle Daisy. C'est la complice de Joseph Kamel, qui est en duo avec Joseph Kamel et qui sort son premier single en solo. Ça s'appelle Pardon. Elle arrive directement 38e.
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Rosalia essaye de mettre un peu de soleil en cette période avec Despecha, toujours dans le classement du Hit Active, classé 37e. En tout cas, on espère qu'il y aura du soleil le week-end prochain. On sera en direct depuis la fête des fleurs et des produits du terroir. Ça va se passer dans le Rouennais à Riorges. C'est très sympa. Ça va se passer et samedi et dimanche. J'aurai la chance et l'honneur d'être avec vous samedi prochain. Donc, n'hésitez pas à venir nous voir. C'est très sympa. Il y a de la verdure de partout. C'est dans un parc. Donc, c'est magnifique. Il y a évidemment des fleurs de partout et des produits du terroir. Donc, des petits trucs à manger, des petits trucs à boire, très très très très sympa. La fête des fleurs et des produits du terroir, c'est avec Active, donc venez nous voir à partir de samedi 16 mai prochain. Voici la suite du classement avec le duo Jack Carla. Voici la recette, ils sont 36e cette semaine dans le classement du Hit Active.

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0: Morgane et le David de Next Summer revient dans le classement. Tu Hit Active nous faire une petite visite à la 33e position.
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0: un an après sa sortie, ce morceau continue de nous faire chanter et danser, on adore ça. C'était Karol G avec Si Antes Te Hubiera Conocido, elle est 29e.
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0: 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On parlait de Superbus, ça tombe bien, ils seront le 27 mai avec nous. Voici donc Superbus avec leur nouveau single OK KO en duo avec Kyo, et c'est classé 28e.

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1: Bon dimanche, bienvenue si vous venez de nous rejoindre. Bon retour de long week-end peut-être. Bienvenue les 18h. Voici l'actu. L'actu de la Loire, bien sûr, présentée par Boris Blais. Bonsoir Boris.
2: Bonsoir à tous. La Saint-Etienne a fait le spectacle hier soir en écrasant Amiens 5-0 à Geoffroy Guichard. Un large succès porté notamment par un doublé de Joshua Dufus. Mais malgré cette victoire éclatante, l'avenir des Verts ne dépendait pas uniquement d'eux. Dans le même temps, Le Mans menait 2-0 sur la pelouse de Bastia. La rencontre a été arrêtée à la 91e minute après des jets de fumigène, mais ce score devrait être validé, offrant la montée directe en Ligue 1 au Manceau. La Saint-Etienne se dirige donc vers les play-offs pour tenter de décrocher son ticket pour l'élite. Un homme a été blessé au cutter hier après-midi en pleine rue à Andrézieux-Boutéon dans le quartier de la Chapelle. Une altercation dont l'origine reste encore floue. La victime, un habitant de la commune, a été touchée au poignet. Elle a été transportée au centre hospitalier nord de Saint-Priest-en-Jarret. L'agresseur présumé, également résident de la commune, a été interpellé sans difficulté par les gendarmes. Antivirus, l'Organisation Mondiale de la Santé et les responsables espagnols sont présents aux Canaries aujourd'hui. Les passagers à bord du navire de croisière MV ont commencé à débarquer ce matin, comme l'a indiqué l'exploitant. Ils sont ensuite immédiatement transférés vers leurs vols respectifs. Pour l'OMS, ces personnes sont d'ailleurs des contacts à haut risque. En France, une réunion est prévue aujourd'hui à Matignon pour faire un point de situation. 5 Français sont à bord de ce navire et feront l'objet d'une surveillance pendant 42 jours. Le dernier bilan de l'OMS faisait état de 6 cas confirmés parmi les 8 suspects. Cette pathologie peut notamment provoquer un syndrome respiratoire aigu. Il n'y a pas de traitement ni de vaccin aujourd'hui. Une interview inédite de Catherine O'Hara va bientôt être diffusée sur Netflix. L'actrice est décédée en janvier. Elle va donc faire une dernière apparition dans un documentaire dédié à un ami de longue date, Martin Short, la star d'Only Murder in the Building. Ce documentaire arrive sur la plateforme le 12 mai.
1: Merci beaucoup, on passe à la météo prévue pour demain. J'aurais adoré vous annoncer le retour enfin

0: Elle regagne deux places cette semaine. Taylor Swift, Hop Light, est classée 26e jusqu'à 20h. On écoute les 40 titres les plus diffusés de la semaine, certifiés par notre huissier de justice. Demain matin, évidemment, vous l'attendez toutes et tous. Notre Timothée Mémont sera là. Il était d'ailleurs hier au stade Geoffroy Guichard. Hein, il a vu de ses propres yeux le match ce week-end. Rendez-vous demain matin, comme tous les lundis, pour le Mémont de vérité à 8h40. C'est en direct. Le retour sur le match du week-end que vous adorez suivre sur les réseaux sociaux. Continuez d'ailleurs de vous abonner, vous êtes de plus en plus nombreux, ça nous fait très plaisir sur Facebook, Instagram et TikTok. Et puis bah, rendez-vous demain matin donc, en direct dans le plus grand morning de la Loire. Allez, la suite du classement dans un instant avec Louisa. C'est la chanteuse qui va le plus tourner dans les festivals en France cet été. Soleil Bleu est encore 25e du classement du Hit Active.
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Elle regagne 3 places cette semaine. Charlotte Cardin, avec Tant pis pour elle, est classée 23e. Je vous rappelle que dans un instant, il nous reste à découvrir notre meilleure nouvelle entrée de cette semaine. En attendant, je vous rappelle que ce classement, vous allez pouvoir le retrouver en podcast sans coupure pub. Comme d'hab, c'est une exclue. Appli active, voilà. 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Voici Ed Sheeran pour la suite du classement. Camera est classé 22e cette semaine.

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C'est la meilleure progression de cette semaine. Céline Dion, dans son écrit et composé par Jean-Jacques Goldman, gagne 14 places dans le Hit Active. Elle est 20e cette semaine. Après Chicandier cette semaine, invité du plus grand morning de la Loire, et bien mardi prochain, nous aurons la chance et l'honneur d'avoir Martial, le leader et chanteur du groupe Mano. Tout le monde connaît presque par cœur la chanson La Tribu de Dana. On adore vous passer La Tribu de Dana en sélection Gold sur Active. Et bien, il sera en concert mercredi prochain. Ce sera au Récin Folie à Nanda, c'est dans le Rouennais. Et bien, la veille, mardi matin à 8h30, ne ratez pas, en direct, Mano dans le plus grand morning de la Loire, qui viendra nous raconter la folle histoire de cette tribu de Dana. Il nous révélera les secrets de cette tribu de Dana. Voilà, nouvel invité, mardi 8h30 dans le plus grand morning de la Loire. C'est ici que ça se passe, c'est dans le 42, c'est sur Active. Dans un instant,

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Le duo This is Theodora Mélodrama gagne 3 places cette semaine et se retrouve à la 17e position. Voici maintenant la deuxième et meilleure nouvelle entrée de cette semaine. Elle a vraiment un parcours assez exceptionnel. Elle a 31 ans, elle s'appelle Naïka et c'est une chanteuse franco-haïtienne. Elle est née à Miami en 1995 et dans son enfance, elle a suivi son papa et donc elle a vécu en Afrique, aux Caraïbes, en Europe, aux États-Unis. Elle a 150 influences, vraiment elle a un profil particulier. C'est son tout premier single qui est en train de faire le buzz, comme on dit. En ce moment, c'est l'un des titres les plus chazamés. Ça s'appelle One Track Mind. Elle s'appelle Naïka et elle arrive directement 16e du classement de Hit Active. 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

0: On aime bien le nouveau single de Joseph Cabel avec Crash, il est classé 15e.
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0: 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La suite du classement avant 19h et les infos, voici les enfoirés, c'est Lille au Trésor, ils sont classés 14e cette semaine. Bon dimanche.

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1: Excellente soirée, bienvenue. Si vous venez nous rejoindre, vous écoutez le classement du Hit Active. Dans un instant, le top 13. Les 13 titres les plus diffusés de la semaine. Pour l'heure, eh ben, c'est l'actu à 19h. Le rappel de l'info avec Boris Blais, bonsoir.
2: Bonsoir à tous. L'AS Saint-Etienne a fait le spectacle hier soir en écrasant Amiens 5-0 à Geoffroy Guichard. Un large succès porté notamment par un doublé de Joshua Dufus. Mais malgré cette victoire éclatante, l'avenir des Verts ne dépendait pas uniquement d'eux. Dans le même temps, Le Mans menait 2-0 sur la pelouse de Bastia. La rencontre a été arrêtée à la 91e minute après des jets de fumigène, mais ce score devrait être validé, offrant la montée directe en Ligue 1 au Manceau. L'AS Saint-Etienne se dirige donc vers les play-offs pour tenter de décrocher son ticket pour l'élite. Un homme a été blessé au cutter hier après-midi en pleine rue à Andrézieux-Boutéon dans le quartier de la Chapelle. Une altercation dont l'origine reste encore floue. La victime, un habitant de la commune, a été touchée au poignet. Elle a été transportée au centre hospitalier nord de Saint-Priest-en-Jarret. L'agresseur présumé, également résident de la commune, a été interpellé sans difficulté par les gendarmes. Antivirus, l'Organisation mondiale de la santé et les responsables espagnols sont présents aux Canaries aujourd'hui. Les passagers à bord du navire de croisière MV Ondu ont commencé à débarquer ce matin, comme l'a indiqué l'exploitant. Ils sont ensuite immédiatement transférés vers leurs vols respectifs. Pour l'OMS, ces personnes sont d'ailleurs des contacts à haut risque. En France, une réunion est prévue aujourd'hui à Matignon pour faire un point de situation. 5 Français sont à bord de ce navire et feront l'objet d'une surveillance pendant 42 jours. Le dernier bilan de l'OMS faisait état de 6 cas confirmés parmi les 8 suspects. Cette pathologie peut notamment provoquer un syndrome respiratoire aigu. Il n'y a pas de traitement ni de vaccin aujourd'hui. Une interview inédite de Catherine O'Hara va bientôt être diffusée sur Netflix. L'actrice est décédée en janvier et va donc faire une dernière apparition dans un documentaire dédié à un ami de longue date, Martin Short, la star d'Only Murder in the Building. Ce documentaire arrive sur la plateforme le 12 mai.
1: Merci beaucoup. Hélas, pas de très bonnes nouvelles pour la météo de demain, puisque Météo France nous annonce encore et encore, ça continue, d'accord, du mauvais temps avec donc pas mal d'instabilité. Petit clin d'œil à Francis Cabrel, bien sûr. Quelques petits coups de tonnerre ne sont pas à exclure l'après-midi. Bon, voilà, c'est pas GG. Les températures, 18 degrés au réveil, 12 degrés, pardon, au réveil pour les mini, 18, ça c'est pour les maxi. L'après-midi à Saint-Etienne, on attendra 20 dans la plaine du Forêt, 20 également à Rouen ainsi qu'à Charlieu. Voici Taylor Swift, The Fate of Ophelia, classé

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1: Bienvenue dans Fan 2.
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c'est Helmut Fritz. 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